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0: Bélier, un message surprise vous redonne une page d'enfer pour la semaine à venir. Taureau, vous privilégiez les moments de partage avec vos amis, votre famille et votre moitié. Les Gémeaux, un fou rire partagé illumine votre balade dominicale. Cancer, quel succès! Vous êtes la personne qu'on s'arrache pour un conseil. Lion, offrez-vous ce petit luxe qui vous fait de l'œil depuis des jours. Les Vierges, vous exprimez enfin ce que vous avez sur le cœur. Quel soulagement! Amis Balance, une balade en pleine nature vous permet de trier vos pensées. Scorpion, vous vous sentez invincible. C'est le moment de lancer un défi. Les Sagittaires, si vous avez un différend à régler, le moment est opportun pour le faire. Capricorne, un échange sincère avec un ami renforce votre complicité. Verseau, vous trouvez l'inspiration pour démarrer lundi en fanfare. Et Poisson, vos échanges, vos rencontres, vos ressentis gagnent en intensité et en profondeur.
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0: Et nous sommes le 9 août, aujourd'hui nous fêtons les amours et en ce 9 août je pourrais vous parler de la démission du président américain Richard Nixon en 1974 ou encore de la découverte de l'embouchure du Saint-Laurent par Jacques Cartier en 1535. Mais dans la nuit du 8 au 9 août 1969 à Hollywood, des adeptes du tueur en série Charles Manson tuent l'actrice Sharon Tate, enceinte de 8 mois et femme du réalisateur Roman Polanski. Le 9 août, on découvre sur la porte trois lettres rouges écrites au sang. Pig, porc en anglais. À l'intérieur de la maison gisent l'actrice Sharon Tate et trois de ses amis. Le crime a été commis par la Manson Family, une bande de hippies qui suit partout un certain Charles Manson et sont prêts à tout pour lui. Un autre corps, celui d'un jeune homme de passage, est découvert à l'entrée. Cette tuerie repose sur un quiproquo. Manson voulait signer un contrat avec le producteur de disques Terry Melcher, qui un temps avait loué cette maison. Melcher avait snobé Manson. Frustré, le gourou a simplement voulu se venger. Quelques mois plus tard, après une autre série de meurtres, Manson et ses disciples sont arrêtés et condamnés à la prison à perpétuité. Manson est condamné à mort, mais sa peine sera commuée en prison à vie. Depuis, la figure de Charles Manson apparaît régulièrement dans des films, séries, documentaires. L'histoire de ces meurtres est au cœur du film de Quentin Tarantino, Once Upon a Time in Hollywood, sorti en 2019 avec Leonardo DiCaprio et Brad Pitt. La citation du jour est signée d'Albert Einstein. Deux choses sont infinies, l'univers et la bêtise humaine. Mais en ce qui concerne l'univers, je n'en ai pas encore acquis la certitude absolue.
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0: Passe au vert, film avec Elise Moon. C'est la rentrée. Lorsque Ducobu entend parler de Rita Greenberg, il décide de devenir, comme elle, un activiste écologiste pour prendre une année sabbatique. Sur France 2, Tony en famille, film avec Camille Cotin. Tony élève seul ses 5 enfants, un job à plein temps. Aujourd'hui, ses 2 aînés s'apprêtent à rejoindre l'université. Alors Tony s'interroge, que fera-t-elle quand toute sa progéniture aura quitté le foyer? Sur W9, Le Viager, film avec Michel Serrault. Sur TFX, Radio Star, film avec Manu Payet. Sur France 3, Association Criminelle, série. Sur France 4, Murmure, pièce de théâtre. Et puis sur M6, Capital, magazine présenté par Julien Courbet. Sur le thème fraîcheur et sensations fortes, le jackpot des parcs aquatiques. Maxi Toboggan, parcours aventure, s'amuser en famille pour pas cher, c'est la promesse des nouveaux parcs aquatiques. Très belle soirée télé à tous.
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0: Bélier, un message surprise vous redonne une page d'enfer pour la semaine à venir. Taureau, vous privilégiez les moments de partage avec vos amis, votre famille et votre moitié. Les Gémeaux, un fou rire partagé illumine votre balade dominicale. Cancer, quel succès! Vous êtes la personne qu'on s'arrache pour un conseil. Lion, offrez-vous ce petit luxe qui vous fait de l'œil depuis des jours. Les Vierges, vous exprimez enfin ce que vous avez sur le cœur. Quel soulagement! Amis Balance, une balade en pleine nature vous permet de trier vos pensées. Scorpion, vous vous sentez invincible. C'est le moment de lancer un défi. Les Sagittaires, si vous avez un différend à régler, le moment est opportun pour le faire. Capricorne, un échange sincère avec un ami renforce votre complicité. Verseau, vous trouvez l'inspiration pour démarrer lundi en fanfare. Et Poissons, vos échanges, vos rencontres, vos ressentis gagnent en intensité et en profondeur.
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0: Et nous sommes le 9 août, aujourd'hui nous fêtons les amours et en ce 9 août je pourrais vous parler de la démission du président américain Richard Nixon en 1974 ou encore de la découverte de l'embouchure du Saint-Laurent par Jacques Cartier en 1535. Mais dans la nuit du 8 au 9 août 1969 à Hollywood, des adeptes du tueur en série Charles Manson tuent l'actrice Sharon Tate, enceinte de 8 mois et femme du réalisateur Roman Polanski. Le 9 août, on découvre sur la porte trois lettres rouges écrites au sang. Pig, porc en anglais. À l'intérieur de la maison gisent l'actrice Sharon Tate et trois de ses amis. Le crime a été commis par la Manson Family, une bande de hippies qui suit partout un certain Charles Manson et sont prêts à tout pour lui. Un autre corps, celui d'un jeune homme de passage, est découvert à l'entrée. Cette tuerie repose sur un quiproquo. Manson voulait signer un contrat avec le producteur de disques Terry Melcher, qui un temps avait loué cette maison. Melcher avait snobé Manson. Frustré, le gourou a simplement voulu se venger. Quelques mois plus tard, après une autre série de meurtres, Manson et ses disciples sont arrêtés et condamnés à la prison à perpétuité. Manson est condamné à mort, mais sa peine sera commuée en prison à vie. Depuis, la figure de Charles Manson apparaît régulièrement dans des films, séries, documentaires. L'histoire de ces meurtres est au cœur du film de Quentin Tarantino, Once Upon a Time in Hollywood, sorti en 2019 avec Leonardo DiCaprio et Brad Pitt. La citation du jour est signée d'Albert Einstein. Deux choses sont infinies, l'univers et la bêtise humaine. Mais en ce qui concerne l'univers, je n'en ai pas encore acquis la certitude absolue.
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Lorsque Ducobu entend parler de Rita Greenberg, il décide de devenir, comme elle, un activiste écologiste pour prendre une année sabbatique. Sur France 2, Tony en famille, film avec Camille Cotin. Tony élève seul ses 5 enfants, un job à plein temps. Aujourd'hui, ses 2 aînés s'apprêtent à rejoindre l'université. Alors Tony s'interroge, que fera-t-elle quand toute sa progéniture aura quitté le foyer ? Sur W9, Le Viager, film avec Michel Serrault. Sur TFX, Radio Star, film avec Manu Payette. Sur France 3, Association Criminelle, série. Sur France 4, Murmure, pièce de théâtre. Et puis sur M6, Capital, magazine présenté par Julien Courbet. Sur le thème fraîcheur et sensations fortes, le jackpot des parcs aquatiques. Maxi Toboggan, parcours aventure, s'amuser en famille pour pas cher, c'est la promesse des nouveaux parcs aquatiques. Très belle soirée télé à tous.

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0: Bonjour, ma sélection télé pour votre soirée du dimanche 9 août sur TF1, Ducobu passe au vert, film avec Elise Moon. C'est la rentrée, lorsque Ducobu entend parler de Rita Greenberg, il décide de devenir, comme elle, un activiste écologiste pour prendre une année sabbatique. Sur France 2, Tony en famille, film avec Camille Cotin. Tony élève seul ses 5 enfants, un job à plein temps. Aujourd'hui, ses 2 aînés s'apprêtent à rejoindre l'université. Alors Tony s'interroge, que fera-t-elle quand toute sa progéniture aura quitté le foyer ? Sur W9, Le Viager, film avec Michel Serrault. Sur TFX, Radio Star, film avec Manu Payet. Sur France 3, Association Criminelle, série. Sur France 4, Murmure, pièce de théâtre. Et puis sur M6, Capital, magazine présenté par Julien Courbet. Sur le thème fraîcheur et sensations fortes, le jackpot des parcs aquatiques. Maxi Toboggan, parcours aventure, s'amuser en famille pour pas cher, c'est la promesse des nouveaux parcs aquatiques. Très belle soirée télé à tous.
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0: Bonjour, ma sélection télé pour votre soirée du dimanche 9 août sur TF1, Ducobu passe au vert, film avec Elise Moon. C'est la rentrée, lorsque Ducobu entend parler de Rita Greenberg, il décide de devenir, comme elle, un activiste écologiste pour prendre une année sabbatique. Sur France 2, Tony en famille, film avec Camille Cotin. Tony élève seul ses 5 enfants, un job à plein temps. Aujourd'hui, ses 2 aînés s'apprêtent à rejoindre l'université. Alors Tony s'interroge, que fera-t-elle quand toute sa progéniture aura quitté le foyer ? Sur W9, Le Viager, film avec Michel Serrault. Sur TFX, Radio Star, film avec Manu Payet. Sur France 3, Association Criminelle, série. Sur France 4, Murmure, pièce de théâtre. Et puis sur M6, Capital, magazine présenté par Julien Courbet. Sur le thème fraîcheur et sensations fortes, le jackpot des parcs aquatiques. Maxi Toboggan, parcours aventure, s'amuser en famille pour pas cher, c'est la promesse des nouveaux parcs aquatiques. Très belle soirée télé à tous.
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0: Bonjour, ma sélection télé pour votre soirée du dimanche 9 août sur TF1, Ducobu passe au vert, film avec Elise et Moon. C'est la rentrée, lorsque Ducobu entend parler de Rita Greenberg, il décide de devenir, comme elle, un activiste écologiste pour prendre une année sabbatique. Sur France 2, Tony en famille, film avec Camille Cotin. Tony élève seul ses 5 enfants, un job à plein temps. Aujourd'hui, ses 2 aînés s'apprêtent à rejoindre l'université. Alors Tony s'interroge, que fera-t-elle quand toute sa progéniture aura quitté le foyer ? Sur W9, Le Viager, film avec Michel Serrault. Sur TFX, Radio Star, film avec Manu Payette. Sur France 3, Association Criminelle, série. Sur France 4, Murmure, pièce de théâtre. Et puis sur M6, Capital, magazine présenté par Julien Courbet. Sur le thème fraîcheur et sensations fortes, le jackpot des parcs aquatiques. Maxi Toboggan, parcours aventure, s'amuser en famille pour pas cher, c'est la promesse des nouveaux parcs aquatiques. Très belle soirée télé à tous.
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Bonjour, ma sélection télé pour votre soirée du dimanche 9 août sur TF1, Ducobu passe au vert, film avec Elise Moon. C'est la rentrée, lorsque Ducobu entend parler de Rita Greenberg, il décide de devenir, comme elle, un activiste écologiste pour prendre une année sabbatique. Sur France 2, Tony en famille, film avec Camille Cotin. Tony élève seul ses 5 enfants, un job à plein temps. Aujourd'hui, ses 2 aînés s'apprêtent à rejoindre l'université. Alors Tony s'interroge, que fera-t-elle quand toute sa progéniture aura quitté le foyer ? Sur W9, Le Viager, film avec Michel Serrault. Sur TFX, Radio Star, film avec Manu Payet. Sur France 3, Association Criminelle, série. Sur France 4, Murmure, pièce de théâtre. Et puis sur M6, Capital, magazine présenté par Julien Courbet. Sur le thème fraîcheur et sensations fortes, le jackpot des parcs aquatiques. Maxi Toboggan, parcours aventure, s'amuser en famille pour pas cher, c'est la promesse des nouveaux parcs aquatiques. Très belle soirée télé à tous.

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0: Bonjour, ma sélection télé pour votre soirée du dimanche 9 août sur TF1, Ducobu passe au vert, film avec Elise Moon. C'est la rentrée, lorsque Ducobu entend parler de Rita Greenberg, il décide de devenir, comme elle, un activiste écologiste pour prendre une année sabbatique. Sur France 2, Tony en famille, film avec Camille Cotin. Tony élève seul ses 5 enfants, un job à plein temps. Aujourd'hui, ses 2 aînés s'apprêtent à rejoindre l'université. Alors Tony s'interroge, que fera-t-elle quand toute sa progéniture aura quitté le foyer ? Sur W9, Le Viager, film avec Michel Serrault. Sur TFX, Radio Star, film avec Manu Payet. Sur France 3, Association Criminelle, série. Sur France 4, Murmure, pièce de théâtre. Et puis sur M6, Capital, magazine présenté par Julien Courbet. Sur le thème fraîcheur et sensations fortes, le jackpot des parcs aquatiques. Maxi Toboggan, parcours aventure, s'amuser en famille pour pas cher, c'est la promesse des nouveaux parcs aquatiques. Très belle soirée télé à tous.
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1: Ouais, j'avais le tout le plus attendu, hein.

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1: On est bien.

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1: C'est avec une sonate de Jean-Sébastien Bach que nous commençons l'émission. Les sonates et partitas ont été composées par Bach en 1720, alors qu'il était employé à Köthen, une période de sa carrière particulièrement créatrice en musique de chambre, puisqu'il composa également les concertos brandebourgeois, le double concerto pour violon et les suites pour violoncelle seul. Depuis quelques années déjà, Isabelle Fauss explore le répertoire de Jean-Sébastien Bach avec un sens infaillible de la redécouverte, de la perfection et du partage. Ce coffret nous raconte cette magnifique aventure, en complément un DVD bonus enregistré à Saint-Thomas de Leipzig devant la tombe du cantor. Nous allons entendre la fugue de la sonate numéro 2, BWV 1003, par Isabelle Fauss au violon.

C'était la fugue de la sonate numéro 2 en Lé mineur BWV 1003 de Jean-Sébastien Bach par la ravissante violoniste Isabelle Faust. Rappelons que c'est à l'âge de 15 ans, en 1987, qu'elle gagne son premier concours international, le Leopold Mozart Prize à Salzbourg. Ce morceau fait partie du volume 2 d'un coffret de 8 CD sorti en septembre 2022. Et pour suivre, ce sera la voix de Cecilia Bartoli dans cet extrait « Amami e Vederai ». C'est un extrait de Niobe e Regina di Tebe du compositeur italien Agostino Stefani. Et pour suivre, ce sera la voix de Cecilia Bartoli dans cet extrait « Amami e Vederai ». C'est un extrait de Niobe e Regina di Tebe du compositeur italien Agostino Stefani. Compositeur, mais aussi diplomate et évêque. Il meurt en 1728 à Francfort-sur-le-Main. Il fait d'abord quelques études en Italie du Nord, puis vient en France où il se produit devant le roi Louis XIV, peut-être à l'occasion d'une mission diplomatique. Voici Amami e Vederai par Cecilia Bartoli, accompagné au luth par Rosario Conte.

Aime-moi et tu verras. Amami et Vederai, extrait de Niobe Regina di Tebe, musique d'Agostino Stefani, interprétée par la mezzo-soprano Cecilia Bartoli. Elle était accompagnée au luth par Rosario Conte. Cet enregistrement a eu lieu au château de Versailles en 2012. Le titre de l'album, Mission, peut être en référence à la fonction du compositeur. Un instant de musique contemporaine avec Thierry Pécou. C'est le fondateur de l'ensemble Variance et aussi le fondateur de l'ensemble Zelig. Il a aussi collaboré à plusieurs occasions avec le pianiste Alexandre Tarot et avec l'ensemble orchestral de Paris dirigé par Andrea Kin. Voici un extrait, le début de Tremendum, concerto carnaval pour piano, flûte, saxophone, violoncelle et 5 percussions, par l'ensemble Variance, percussion et clavier de Lyon.

Enregistré au studio 107 de la Maison de Radio France, c'était le début de Tremendum, un concerto carnaval pour piano, flûte, saxophone, violoncelle et cinq percussions, œuvre du compositeur Thierry Pécou par l'ensemble Variance avec les percussions et claviers de Lyon et Thierry Pécou lui-même au piano. Thierry Pécou est un des rares compositeurs à interpréter lui-même sa propre musique au piano, soit en soliste, soit avec des ensembles de chambre ou des orchestres. Il est également le fondateur de l'ensemble Variance en 2009, plateforme nécessaire pour favoriser les rencontres et ouvrir ainsi à la création contemporaine comme à la musique d'autres traditions. Thierry Pécou a reçu de nombreux prix, Grand Prix SACEM de la musique symphonique, Villa Médicis, Hors-les-Murs, Grand Prix de la composition musicale de la Fondation Simone et Cino del Duca, décerné par l'Académie des Beaux-Arts. Le prix pour la meilleure création en 2010 du Syndicat de la Critique Théâtre, Musique et Danse, Grand Prix 2010 de l'Académie Charles Cros et le Diapason d'Or de l'année pour l'enregistrement de sa Symphonie du Jaguar. Ajoutons les Diapasons d'Or pour les CD Tremendum, œuvre de chambre que nous venons d'entendre, et pour Orquoi, œuvre symphonique. Thierry Pécou est né à Boulogne-Billancourt en 1965. Œuvre plus ancienne avec Vivaldi et cet enregistrement de Fabio Biondi. C'était une première mondiale après la découverte du livret de l'opéra L'Oracolo in Messenia dans les archives de la librairie du Congrès de Washington et il y avait d'autres partitions. L'Oracolo in Messenia est créé à Venise en 1738. Vivaldi espère le donner à Vienne pendant le carnaval de 1741. Mais l'empereur d'Autriche, Charles VI, meurt subitement en octobre 1740. En signe de deuil national, les théâtres autrichiens restent fermés pendant une année. Les projets de Vivaldi sont ainsi réduits à néant et le compositeur s'éteint en 1741 dans la solitude et la pauvreté, un an avant que l'opéra ne soit enfin monté à Vienne. Nous allons entendre maintenant une autre mezzo-soprano, Vivi Caggiano, avec l'Europa Galante, conduit par Fabio Biondi au violon, l'Oracolo in Messenia, Aria d'Epitide, Dono d'Amica Sorte.

Un extrait de l'oracolo in messenia de Vivaldi par la mezzo Vivica Geno, qui tient le rôle de Epitide, et l'Europa Galante conduit par Fabio Biondi. La captation a eu lieu lors du prestigieux festival de musique ancienne Resonanzen au Konzerthaus de Vienne. La distribution exceptionnelle qui comprend la soprano Julia Lesneva, les mezzo-soprano Anne Ellenberg, Vivica Geno et Romina Basso et le contre-ténor Xavier Sabata. La représentation a été saluée par une standing ovation et les médias n'ont pas ménagé leurs louanges pour cette première mondiale. Restons à Vienne avec la symphonie numéro 7 de Joseph Haydn. Les symphonies de Haydn portent des noms. Il y a la numéro 6, le matin, la symphonie numéro 7, le midi, et la numéro 8, le soir. Une symphonie pour chaque instant de la journée. Choisissons la numéro 7, le midi, en ut mineur, composée avec la numéro 6 et la numéro 8 en 1761, quand Haydn s'installait chez le prince Esterhazy à Vienne. C'est l'orchestre de chambre de Vienne conduit par Heinz Marzendorfer dans les deux derniers mouvements du midi, Adagio et Minuet.

symphonie, la 6 le matin et le 8 le soir. Durant l'été 1848, Frédéric Chopin trace quelques esquisses de sa sonate en si mineur. Cette saison, passée chez Georges Sand à Nohant, semble avoir été le théâtre des derniers jours heureux du couple d'artistes. Le début de l'automne a probablement vu croître certaines dissensions intimes, car Chopin rentre seul à Paris le 28 octobre. Georges Sand le rejoindra un mois plus tard, faisant de cette séparation la plus longue depuis le début de leur relation. Chopin ne reprendra l'écriture de sa sonate qu'à l'été 1844, encore passé à Nohant, après un printemps assombri par le décès de son père. Publiée en 1845, cette sonate est souvent considérée comme le chef-d'œuvre ultime de Frédéric Chopin. Un grand souci de cohérence unit ces quatre mouvements qui s'allient pour former une seule et même narration, un peu comme si sérieux du reste de l'œuvre. Nous allons entendre le jeu de Nelson Gorner dans la sonate numéro 3 en si mineur opus 58 de Frédéric Chopin.

Le premier mouvement de la sonate numéro 3, opus 58 de Frédéric Chopin, interprété au piano, bien sûr, par Nelson Görner. Nelson Görner est né en 1969 en Argentine à San Pedro et il s'est avéré un enfant surdoué, ayant appris à lire et à écrire tout seul dès l'âge de 3 ans. Pour la musique, c'est presque du mimétisme. Voici ce qu'il rapporte dans une interview. Ma sœur, de 3 ans mon aînée, a commencé le piano avant moi. C'est grâce à elle et grâce à ma grand-mère, qui avait l'habitude d'asseoir tous ses petits-enfants très tôt au piano, que je suis entré en contact avec la musique. Nous pouvons dire que c'est une réussite d'éducation artistique. Quand on est entre amis, nous sortons un peu du classicisme. Une proposition de l'un d'eux, Babouchka par Kate Bush.

0: Babouchka par Kate Bush et ça date de 1980. Un classique quand même.
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2: Parce que l'opéra est attaché à l'expression des passions, on y trouve une grande gamme pour exprimer le désir, mais aussi des passions tristes comme la jalousie, l'affliction. Mais au cœur de ces passions tristes, les situations qui prêtent à pleurer pourraient affliger plus ou moins et mettre leur victime dans un état possiblement suffocant, peu propice donc à la douce expression d'un long lamento. Dans Une philosophie des sanglots paru aux éditions Rivage, la philosophe Estelle Ferrares se rétracte face à quelque esthétique des pleurs en affirmant qu'il faut abandonner l'idée d'une utilité des sanglots et même renoncer à les observer du point de vue de leur efficacité sur le monde. Pour ce numéro sangloté de Métaclassique, nous sommes installés au salon Marguerite Long de la bibliothèque Lagrange-Fleuret en compagnie d'Estelle Ferrares, du musicologue Bertrand Porot et du chanteur Marc Moyon que nous écoutons pour commencer dans Tutti il di Piengo, un sonnet de Pétrarque mise en mélodie par Caccini.

0: Bonjour Marc Moyon.
1: Bonjour.
0: Quand on vous entend à l'instant avec Angélique Moyon au Théorbe faire après avoir dit la grimace, c'est donc le veut dire que vous sanglotez.
1: Ben en tout cas, c'est l'utilisation d'un des outils ornementaux de Caccini, le trillo, qui est un ornement un peu qui nous permet de faire plein de choses et entre autres de sangloter, oui un peu. Je l'espère en tout cas.
0: Vous avez chanté exactement le même poème, mais avec une ligne vocale dessinée par un certain Jacopo Peri, qui est un exact contemporain de Caccini et de Monteverdi, du reste. Peut-être on va écouter le même passage.

0: Voilà, donc là, il utilise complètement autre chose, une grande montée chromatique, créant plein de dissonances. Donc, c'est vraiment intéressant parce que, voilà, ils vivent exactement au même endroit, à la même époque, et ils utilisent des outils complètement différents pour exprimer ces larmes et le fait de pleurer. Et c'est pareil pour le début, quand Caccini fait « tutto il piango », donc il utilise un ornement que lui appelle « exclamazione », qui pourrait être utilisé aussi pour la joie, par exemple. Mais ça dépend comment on le forme. Et puis, là où Perry fait « tutto il piango », avec un grand intervalle, comme une espèce de dépression, voilà, c'est vraiment une manière un figuralisme très différent en fonction des envies et des personnes.
1: Ce qui est curieux, c'est que, donc, il y a un code, mais il n'y a pas vraiment de normes, puisque d'un compositeur à l'autre, et dans un contexte historique tout à fait identique, on peut avoir des façons si différentes de...
0: Oui, d'autant plus que là, le contexte est particulier, parce que au début du XVIIe, à Florence, c'est vraiment un vrai laboratoire expérimental, avec ses camerate, où en fait, on réfléchit un peu à une nouvelle forme de musique. C'est vraiment eux qui vont créer l'opéra, quelque part, en définissant ce nouveau style du recitar cantando, donc parler et réciter, ce qui permet aussi d'avoir une déclamation qui soit très proche et enfin plus efficace en termes émotionnels en fait. C'est vraiment l'idée de pouvoir exprimer au plus proche les passions humaines, et donc voilà, c'est des expérimentations tout ça. Donc évidemment, c'est normal qu'ils aillent dans plusieurs sens différents.
1: Les historiens de la musique nous disent que c'est cette génération qui invente la mélodie accompagnée, c'est aussi un mouvement de sortie de la polyphonie qu'on avait instituée au 14e siècle.
0: Exactement, c'est-à-dire qu'enfin le poète est seul à dire je. Avant, on était cinq à dire je. Oui. Et donc, il y a quand même une forme d'incarnation plus précise et de crédibilité, entre guillemets, de cette personne qui, tout d'un coup, dit je pleure et elle est seule à pleurer, au lieu du madrigal où ils sont cinq ou six.
1: Mais précisément, si on est aussi à un moment de réunification de la poésie et de la musique, on devrait pas avoir à mettre autant de fioritures sur le texte.
0: Alors oui, après, c'est vraiment des... Vous avez entendu que Perry est beaucoup plus sobre que Caccini, par exemple. Donc après, c'est vraiment
1: beaucoup plus solidaire de Pétrarque.
0: Oui, oui, si. Mais en fait, c'est aussi, je trouve, une période très, très intéressante, parce que le fait de rendre ce répertoire solistique va aussi permettre de développer une personnalité du chanteur qui va devenir le fameux chanteur d'opéra avec son ego démesuré. Mais en fait, je pense que c'est vraiment là que ça se crée, où tout d'un coup, l'interprète a beaucoup plus de liberté et peut vraiment s'exprimer beaucoup plus librement aussi. Dans une polyphonie, vous êtes plus contraint, évidemment.
1: Parce que le mot figuralisme, il est plus ou moins synonyme de madrigalisme, c'est-à-dire que c'est bien dans le genre madrigal que se prépare ce répertoire de figures.
0: Oui, complètement. Il y a une vraie filiation. C'est vraiment, on va utiliser ce matériel-là, mais en le développant et en le personnalisant énormément. Et c'est ce qui va donner après vraiment ces personnalités de chanteurs. Et je pense que justement, Caccini et Perry étaient deux superstars parce qu'ils étaient vraiment très différents et qu'on allait les écouter pour des raisons différentes. Aussi.
1: Bonjour Estelle Ferrarez.
2: Bonjour.
1: Vous mobilisez Diderot qui explique que l'homme animé d'une grande passion manifeste celle-ci non pas par des discours, mais avec des cris, des mots inarticulés, des voix rompues, quelques monosyllabes qui s'échappent par intervalles. Je ne sais quel murmure dans la gorge entre les dents, dit Diderot. Ça veut dire que l'émotion met en péril l'expression.
2: Absolument. En tout cas, c'est l'émotion, pour autant qu'elle va donner lieu à ce que j'appelle des sanglots, mais de manière générale à toutes les formes de suffocation, hein. C'est-à-dire que ce qui fait une différence, c'est l'usage du diaphragme, ou le fait que le diaphragme commence à convulser ou à avoir un spasme. Et là, effectivement, c'est quelque chose qui va se porter à l'attaque de la parole, qui va la rendre difficile, voire qui va la rendre impossible.
1: Vous dites vous-même au moment de sangloter, ouais, ma respiration est entravée, une sensation d'étranglement me saisit au larynx, certains de mes muscles se contractent violemment. On devrait donc plus être disponible à l'expression naturelle de ce qu'on est en train de ressentir, enfin.
2: C'est ça, c'est-à-dire que par ailleurs, il est possible de lutter, c'est parfois ce qu'on fait. Donc de quand même continuer à entretenir le flux de l'expression, mais c'est quelque chose qui déjà est épuisant, et la plupart du temps qui nous amène à renoncer à le faire. Quand il y a des sons qui sortent, en fait, ce sont des sons assez grotesques. Vraiment le logo, c'est-à-dire le fait de mettre en mots de la raison, est complètement aboli, attaqué par le sanglot. Et puis, et en même temps que la raison, c'est ce que j'essaye de dire, quoi. C'est enfin, en même temps que le langage, c'est la raison. Donc, c'est la pensée qui est, se retrouve hachée, voire impossibilisée complètement par cette attaque du diaphragme. Sur un certain nombre de facultés humaines.
1: La suffocation réalise une saturation de mon expérience. Vous parlez d'une saturation par l'impuissance que l'on ressent au moment où on se trouve pris par le sanglot.
2: Oui. En principe, on sanglote dans des situations d'impuissance, c'est-à-dire face à un deuil, à une rupture, à un échec. Et donc, on a fait l'expérience de la limite de ces puissances. Et ce qui se passe, c'est que le corps va redoubler cette impuissance. C'est pour ça que je parle de saturation. C'est enfin rien d'autre que cette impuissance, précisément parce que ce qui peut-être nous permettrait de remettre un peu de sens dans ce qui vient de se produire, soit le langage, soit la pensée, ben ceci est également attaqué. Donc en fait, il y a une sorte d'action du corps pour nous obliger en fait à regarder et à n'être que cette impuissance, d'où cette espèce de saturation, mais qui est aussi une saturation corporelle, hein. C'est-à-dire que notre expérience se limite à ça, nous ne sommes plus que des sanglots, et nous sommes même suffoqués, c'est-à-dire que tous les flux sont interrompus par cette attaque qui vient du diaphragme.
1: Mais cette épreuve de l'impuissance, elle n'est pas tant que ça une découverte, parce que vous précisez bien que on a alors une espèce de contact, de prise avec cette impuissance, mais qu'on la connaissait, on savait qu'on était impuissant, sauf que là, on en fait l'épreuve corporelle.
2: C'est-à-dire qu'on on l'apprend autrement. C'est une des thèses que je défends, c'est-à-dire que au fond, on apprend à connaître sa impuissance, on en fait une expérience d'une toute autre texture que si on y réfléchit calmement, j'allais dire bon voilà, je regarde ce que j'ai fait de ma vie ces dernières années, et puis j'en arrive à la conclusion rationnelle que oui, je me suis arrivée au bout de ce que j'aurais pu faire. Bon là, on le connaît différemment, et il y a une sorte de... C'est pour ça que certains corps sont davantage disposés que d'autres à sangloter, parce qu'il y a des traces en fait qui sont déposées, non pas où on aurait des souvenirs précis, mais en fait j'utilise un vieux concept qui vient de la tragédie, qui est la nagnorisis, dont parle Aristote, donc pour renvoyer à tous ces moments dans les pièces grecques où en fait un personnage en reconnaît un autre qu'il a connu par le passé mais qui est devenu complètement différent. Il y a ce moment en fait de révélation soudaine, ce qui est souvent en fait très charnel, au sens qu'il va supposer un toucher, qui va supposer un choc, c'est rarement quelqu'un qui explique à l'autre voilà qui il est. C'est toujours quelque chose qui permet une reconnaissance. Et en fait, je crois qu'il y a dans le sanglot quelque chose de cet ordre, au sens où je sais à nouveau cette impuissance et j'ai déjà fait cette expérience. Donc mon champ de connaissance, si on peut appeler ça comme ça, cette connaissance qui reste toute corporelle, se réouvre, cet état se réouvre et puis va se refermer dès lors que les sanglots s'arrêtent et que je retourne à un mode de pensée beaucoup plus articulé.
1: Mais alors l'anagnorisis, ce concept aristotélicien, semble en attaquer un autre qui est celui de catharsis, parce que du coup il n'y a plus la circulation tranquille d'une émotion qu'on vit pour l'apaiser, quoi.
2: Oui, c'est une lecture que je me refuse à avoir en fait sur à propos des sanglots, c'est-à-dire qu'il y a souvent cette espèce d'argument d'une sorte de soulagement qui serait réalisé par ce phénomène particulièrement violent. Bon, d'une part, c'est quelque chose qui n'a pas été objectivé par les neurosciences, tout simplement. C'est-à-dire que quand on regarde ce qui se passe après une crise de sanglots, rien ne se passe dans les différents hémisphères qui permettent de dire voilà, là maintenant il y a sécrétion de quelque chose qui va m'apaiser. Donc bon, déjà ça n'a pas été objectivé, et puis de manière générale j'essaye de m'inscrire en faux contre toute explication, on va dire, fonctionnaliste des sanglots, au sens où les sanglots auraient une fonction qui serait par exemple déterminée par l'espèce humaine, mais on peut aussi voir quelque chose de plus élaboré, et que finalement ce serait la manière dont les sanglots dont l'espèce humaine aurait, avec laquelle elle aurait réussi à affronter un certain nombre de difficultés, à s'adapter de manière très physiologique à des épreuves extrêmes.
1: On va y revenir, comme ça met en cause même la pensée darwinienne des larmes. Vous écrivez le motif du sanglot comme pauvre ruse du sujet qui se préserverait du pire et optimiserait le peu qu'il lui serait possible de faire dans une situation contrainte semble peu tenable. Bertrand Porot, bonjour.
3: Bonjour.
1: Vous êtes musicologue, vous vous occupez beaucoup du répertoire que l'on dit baroque, et effectivement, dans l'opéra baroque que Marc Moyon chante quotidiennement, il y a beaucoup de pleurs qui se trouvent justement en représentation, qui visent pour le coup la catharsis.
3: Oui, oui, bien sûr, parce que dès le début de l'opéra, comme Marc l'a mentionné, existe une séquence qui est extrêmement courante, c'est le lamento. Mais ce lamento, il a aussi une filiation parce que il vient de la pastorale dramatique, hein, ou des romans, c'est-à-dire des pièces de théâtre ou des romans qui mettent en scène des mondes de bergers, mais des bergers idéaux. C'est le mythe d'un âge d'or où on vivait au contact de la nature, et ces bergers donc sont préoccupés par leurs relations amoureuses, et dans les relations amoureuses, il y a toujours, comment on pourrait dire, des petits incidents et donc qui provoquent des pleurs, des lamentations. Alors, les premiers opéras, bien sûr, l'Orfeo de Monteverdi même présente des scènes pastorales. Donc, ils reprennent de la pastorale dramatique, ils incluent des scènes de lamento. Et ce lamento va passer aussi en France, mais sous le nom de plainte, et on l'a francisé, on l'a adapté au style français, mais l'affiliation est vraiment, vraiment italienne. Et dans l'opéra et l'Ulysse, puisque c'est l'Ulysse qui a, il a pas inventé l'opéra, mais qui a créé ce qu'on appelle la tragédie en musique, il reprend ces séquences de plaintes extrêmement dramatiques, mais dans un autre contexte, un contexte plus héroïque, parce que le genre était à la gloire du règne de Louis XIV, enfin disons qu'il devait refléter les vertus héroïques et les vertus du roi à travers des héros idéaux. Mais il y a cette séquence empruntée à la pastorale, et ce qui est emprunté à la pastorale aussi, c'est qu'il y a beaucoup de divertissements qui sont dans cet esprit-là. Et ça existait déjà dans la comédie ballet, parce qu'il y a une pastorale dans Les Amants magnifiques où il y a un lamento. Alors ce qui est très intéressant, c'est que Lully y élabore ses outils de rhétorique musicale à propos des pleurs, des sanglots.
1: Et essayons de mettre l'oreille dessus avec un extrait d'un de ses opéras qui s'appelle Assis et Galatée, qui d'ailleurs qu'il compose indépendamment de Louis XIV.
3: Ah oui, alors ça c'est très particulier, cet opéra, parce que Lully a subi la défaveur du roi à cause de sa conduite. Il était homosexuel, mais affirmé, hein, donc c'était affiché.
1: C'est une de ses liaisons qui lui a valu
3: d'être mis à l'écart. Et le roi l'a écarté de la cour, il l'a chassé de la salle du palais royal. Il avait plus de salle, il avait toujours le privilège, et s'est rapproché d'un foyer, c'est celui du duc de Vendôme, qui était lui-même homosexuel et libertin, qui a donc pu le protéger, favoriser d'autres créations. Assis et Galatée, c'est le dernier opéra de Lully.
1: Donc c'est le duc de Vendôme qui lui en passe la commande.
3: Oui, pour une fête.
1: Et donc on entend à l'acte 3, scène 7, Galatée, effectivement, dire sa peine avec tout ce qu'il faut de rhétorique pleureuse.
3: Oui, parce que elle se plaint de la froideur d'Assis, enfin de son amant, qui malheureusement, suite, va être écrasé par un rocher, par le géant Polyphème.

0: Ambroisine Bray dans le rôle de Galatée, dans la version dirigée par Christophe Rousset des talents lyriques de Assis et Galatée de Lully. Bertrand Borot, qu'est-ce que c'est que la catabase?
1: Ah oui, ça c'est une figure de rhétorique. Alors, qu'on peut dire, c'est que la musique est envisagée à l'époque selon les modèles de l'art du discours. C'est l'abbé Batteux qui le dit. Et donc, dans l'art du discours, il existe des figures qui sont capables d'exprimer des passions, des sentiments. Mmh. Et donc, dans la catabase, c'est une descente mélodique qui, en général, dans la musique baroque, est expressive de moments dépressifs, tristes. Souvent, c'est le symbole de la mort, de la chute aux enfer.
0: Ah oui, ça c'est un groupe figural, c'est-à-dire le lamento avec la basse.
1: Mais là, il y a quelque chose de particulier, c'est ici vous aviez une petite, on a entendu vers la fin une petite descente mélodique et qui est aussi employée pour évoquer les rivières, les fleuves, comme dans Le Sommeil de Renaud, vous avez des descentes avec des crochelets par deux, et donc il y a une analogie entre les rivières qui coulent et les pleurs qui coulent sur le visage.
0: Ah oui, alors c'est ça le problème, Marc Moyon, c'est qu'un figuralisme en remplace un autre en fait. Oui, c'est-à-dire que on a le même la même figuration musicale, de l'eau qui coule et des pleurs.
2: Oui, et après c'est notre travail de le faire, de le rendre crédible, je pense vraiment. Oui. Mais je dois dire que je suis vraiment hyper content d'être là parce que vraiment c'est très enrichissant ce qu'on écoute là. Merci beaucoup à vous parce que c'est vrai que dans notre travail justement d'essayer d'exprimer des choses qui sont difficilement exprimables comme le sanglot justement et dans le fait de styliser aussi ces expressions. Donc nous on a tout un attirail en particulier dans la musique baroque avec les agréments qui sont justement une autre couche de rhétorique.
1: Ah oui,
2: en fait.
1: Oui, oui.
2: Et donc dans tous ces agréments, ce qu'on appelle les agréments, donc les ornements en musique française, on n'a pas le sanglot, on l'a qu'une fois chez Monteclerc dans un traité en 1728. Avant, on parle d'accent plaintif, de plainte, de port de voix qui permettent de faire des gémissements, etc. Et on a ce sanglot. Et justement, j'avais envie de vous lire la définition de Monteclerc du sanglot.
0: Avec plaisir. Est-ce que musicalement, vous pouvez spoiler et nous dire si ça ressemble au tri de Caccini de tout à l'heure?
2: Pas du tout.
0: Ah, justement.
2: Pas du tout. Ça ressemble à ce que décrit Estelle. C'est ça qui est très intéressant. Il semblerait, par le terme de sanglot, que cet agrément ne devrait servir que dans les gémissements. Cependant, on s'en sert pour exprimer plusieurs passions opposées les unes aux autres. Le sanglot est un enthousiasme qui prend son origine dans le fond de la poitrine et qui se forme par une aspiration violente qui ne fait entendre au dehors qu'un souffle sourd et suffoqué. Le sanglot prévient la vive voix avec laquelle il se lie étroitement, et lorsque la voix s'est étendue, suivant la valeur de la note ou suivant la force de la passion, elle finit presque toujours par un accent ou par une chute, qui sont deux autres agréments. Le sanglot s'emploie dans la plus vive douleur, dans la plus grande tristesse, dans les plaintes, dans les chants tendres, dans la colère, dans le contentement et même dans la joie. C'est intéressant. Il se pratique presque toujours sur la première syllabe du mot « hélas » et sur les exclamations « ah » et « oh ». Et c'est intéressant parce que justement, ces exclamations « hélas »,« ah »,« oh », c'est vraiment des choses qui interviennent dans le discours quand on n'a plus de mots pour exprimer ce qu'on veut dire. Et donc on se met à faire ah, et justement c'est le moment, enfin c'est pour ça que je trouvais ça vraiment que ça vibrait très fort avec ce que disait Estelle plus tôt, parce que c'est vraiment l'incapacité de pouvoir dire son émotion, et donc on utilise ces interjections et il préconise de faire cette inspiration de la rendre sonore. Et c'est vrai que c'est quelque chose qui est assez peu usité chez les chanteurs, parce qu'on a toujours, on nous a appris à respirer bien tranquillement avant de commencer à chanter. Mais je trouve justement cet ornement-là très intéressant, parce que finalement, en effet, c'est un moment d'impossibilité expressive, mais quelque part, on lui rend une forme d'expression avec cette chose qui est totalement antivocal en fait quelque part.
0: Mais c'est une forme d'expression qui prend soin de ne pas être trop verbal précisément.
2: Exactement. Vraiment du non musical et du non verbal, et c'est ça qui est très intéressant.
0: Pour mimer la suspension de l'activité conceptuelle en fait, ça ressemble à ça.
2: Parce que c'est vrai qu'on a les accents dont il parle qui sont vraiment où en fait on quitte la voix un peu, on sort de sa ligne vocale ou la chute ou aussi on se permet de se répandre un peu. Et c'est vrai que ça, ce sont des agréments vocaux. enfin qui sortent un peu de la ligne vocale, mais qui sont quand même sonores. Alors que le sanglot est vraiment quelque chose qui est que de la respiration en fait. C'est pour ça que ce mot de diaphragme tout à l'heure parlait à mon cœur, parce que c'est vrai que c'est vraiment ça pour le coup. C'est vraiment respiratoire quoi.
0: 1728, ça veut dire qu'on est quand même presque 50 ans après Assis et Galatée. Oui, mais Bertrand Poirot, vous avez été relevé les A et les E.
1: Oui, mais c'est exactement dans le même état d'esprit. C'est l'écriture musicale qui nous le donne. Et moi, j'emploie le terme d'exclamation, mais en fait, c'est un terme. En France, il n'y a pas eu de théorisation de la rhétorique musicale. C'est plutôt les Allemands. Mais si on compare les partitions, en fait, on peut employer la terminologie allemande. Et c'est Pierre-Alain Clerc qui a fait un peu un compendium sur cette terminologie. Et donc, le sanglot de Montéclair peut s'appeler aussi exclamation. Et en fait, c'est chez Lully, c'est une rupture de la mélodie avec des grands intervalles, une octave, par exemple, un tim. Et c'est sur des termes de non-sens, c'est-à-dire « ah, oh, hélas ». Et moi, ce que j'avais évoqué dans ma recherche, c'est que c'était tout d'un coup, dans ces moments-là, c'est l'éruption du physique, du corps. Hein, parce qu'il n'y a plus du tout de... Il y a une rupture vocale importante, mais il n'y a plus de sens non plus.
0: Vous aviez cité tout à l'heure l'abbé Batteux, Charles Batteux, qui, en 1746, publie « Les Beaux-Arts réduits à un même principe ». Et il se trouve que cet abbé Batteux, il nous prévient que l'opéra, en tant qu'il est inspiré du genre pastoral, est un genre dans lequel les passions doivent être présentes, mais de façon relativement édulcorée. Il écrit qu'on nous peigne leur tristesse, leurs soucis, leur jalousie, leur dépit de ces bergers et bergères.
1: Ah, oui.
0: Ces passions sont des jeux innocents au prix de celles qui nous déchirent. Ce qui alimente la thèse d'Estelle Ferrarès, c'est que quand on les esthétise, les passions ne sont plus si déchirantes que ça.
1: Ah oui, oui. Non, ce qui veut dire, c'est que l'univers du berger est un univers très doux, et même si s'il est parsemé de plaintes, c'est un univers idéalisé. Mais par exemple, on va pas trouver chez les bergers les ambitions politiques ou les jalousies politiques, ou alors des grands débats comme dans le Cid, qui donc hésite à tuer le père de sa fiancée. Je pense que c'est ça qui veut dire. Il y a quelque chose de à la fois serein et mythique et poétique. C'est intéressant le titre de Batteux, parce que réduit au même principe, ça veut dire c'est l'imitation de la nature.
0: Oui, ça veut dire
1: tous les
0: une
1: arts.
0: Rationalisation.
1: C'est le concept d'Aristote, la mimésis.
0: Ouais.
1: Et la mimésis, c'est pas du tout ce qu'on croit, imiter le chant des oiseaux et tout. Si, ça comprend ça aussi, mais c'est imiter les passions humaines et leurs manifestations aussi physiologiques. Donc, essayer d'imiter les sanglots, les larmes, etc.
0: Marc Moyon.
2: Non, je trouve ça très intéressant. Et justement, c'est vrai que tous ces bergers, bergères, vraiment, la référence à l'Astrée, l'âge d'or, etc. C'est vrai que ça permet cette distance qui est créée, et ce fait de styliser ces émotions,
0: oui,
2: permettent aussi de pouvoir les dire, tout simplement, en fait. Pouvoir permettre de faire passer des choses aussi, qui seraient peut-être que la bienséance ne pourrait pas admettre,
0: oui,
2: mais qu'en fait, ça permet, en fait, finalement, de dire vraiment ce qu'on a à dire.
0: Oui, mais quand vous lisez Montéclair et que vous avez une espèce de codage rhétorique de comment chanter ses passions, est-ce qu'à l'arrivée, vous n'avez pas l'impression de les polisser un peu?
2: Mais alors, moi, je vois ça comme une espèce d'essai d'intellectualiser quelque chose, déjà une pratique qui se faisait. Donc voilà, il y a ce filtre-là. Et après, pour nous, c'est quand même intéressant, parce que ça veut dire qu'on peut un peu pousser les murs d'un point de vue par rapport à une manière de chanter extrêmement stylisée, qui nous a hérité du bel canto, etc., de quelque chose qui est, pour le coup, encore plus lissé. Là, ça nous permet quand même d'avoir d'autres outils, d'autres couleurs qui soient moins académiques en termes de vocalité. Et donc, ça, c'est très intéressant. Mais après, tout ça nous permet d'essayer de viser juste pour justement tenter d'émouvoir, en fait.

0: Là, il se passe quelque chose. Estelle Ferrares, c'était The Fairy Queen de Britten, mais dans une version qui est chorégraphiée par Pina Bausch dans le spectacle Café Muller. Pourquoi ces sons de chaise disent presque plus du sanglot que la chanteuse?
1: Parce que pour penser l'impuissance, j'essaye d'utiliser un concept qui vient de la phénoménologie française, c'est-à-dire de Merleau-Ponty, Sartre, Simone de Beauvoir. En fait, il parle de puissance comme d'une prise sur le monde. Et ce que j'essaye de montrer, c'est qu'appréhender la question de la puissance de manière corporelle, comme lorsqu'on emploie le mot prise, ça permet de réfléchir sur justement ce que peut un corps et ce que c'est qu'un corps qui ne peut pas ou qui peut moins ou qui peut mal. Et donc quand on ne peut pas prendre quelque chose, quand le monde ne nous tend pas de prise, mais on se cogne dans le mur, dans le mur, dans le monde. Enfin, et cette pièce de Pina Bausch, moi, elle m'a beaucoup touchée parce qu'en fait, donc, elle montre des sanglots. Il y a plusieurs reprises une des danseuses qui mime un sanglot. Enfin, mais il y a aussi en fait vraiment un rapport au monde qui va traverser toute la pièce, dans lequel il y a deux danseuses en particulier, parce qu'il y a, en fait il y a tout, il y a six danseurs, trois femmes et trois hommes, et donc il y a deux danseuses, dont Pina Bausch lorsqu'elle dansait elle-même ce ballet, qui en fait se cogne dans un décor qui est complètement dans l'obscurité, et au milieu desquels sont renversées des tables et des chaises d'un café, manifestement. Et en fait, c'est un ballet très difficile à danser, puisque c'est un ballet qu'on danse les yeux fermés. Donc en fait, les danseuses se font vraiment mal. Et elles courent, enfin, d'un bout à l'autre, elles vont se heurter dans les meubles, dans les murs, dans les hommes qui sont là aussi. Et donc, il me semble que ça permet... Elle nous donne à voir de beaucoup de manières différentes, et pas seulement au moment où on entend le son sanglot, ce qui est en jeu dans l'impuissance, comment saisir cette impuissance, et donc cette question de la prise sur le monde, et de l'absence de prise. Je se cogne dans le monde. Voilà.
0: En l'occurrence, dans le passage précis que l'on vient d'entendre, c'est un homme qui pousse les chaises pour qu'elles ne se cognent pas, précisément parce qu'elle semble avoir perdu la maîtrise de son déplacement pris par le sanglot.
1: Oui, oui. Il y a des moments où effectivement il y a un personnage qui pousse, mais il y a des moments où il y a personne qui enlève, ouais. Et donc ça fait très fort.
0: Vous dites que si pour Merleau-Ponty les possibilités qui s'ouvrent dans le monde dépendent du mode et des limites d'un je peux corporel, vous dites aussi que Iris Marion Young lui rétorque que les femmes sont enfermées dans un je ne peux pas, ou plutôt que nombre de leurs je peux sont doublés d'un je ne peux pas. Et vous pointez beaucoup dans votre livre Une philosophie des sanglots que hommes et femmes ne sont pas égaux devant la question que nous abordons.
1: Oui, en fait, je pars de Merleau-Ponty parce que quand on pense le corps, enfin en philosophie, c'est un peu un point d'entrée évident, et il va toujours poser le corps comme ce dont part la puissance. En fait, c'est ce qui pose le monde, c'est ce qui pose l'espace, c'est ce qui pose le temps, et en fait l'être humain, donc qui n'est pas genré, hein, donc il dit tout le temps l'être humain, ben c'est celui qui est au centre de ses coordonnées, aussi bien coordonnées temporelles, coordonnées spatiales, et donc il a des intentions, et c'est avec ses intentions en fait qu'il va se mouvoir. Et ce qu'a montré, alors déjà très rapidement derrière Beauvoir, c'est que bon, ça c'était peut-être une vision qui ne concernait que certains corps, et encore un peu plus tard en fait dans les années 80-90, quelqu'un qui s'inscrit aussi dans donc cette féminologie, dans ce mouvement de la féminologie, donc qui s'appelle Iris Marion, a écrit un article très intéressant qui a été très très lu, qui s'appelle Lancer comme une fille, et dans lequel en fait elle essaye d'expliquer ce que c'est que donc lancer un ballon, hein, c'est un geste aussi simple d'un point de vue philosophique, et donc pourquoi est-ce que finalement les femmes la plupart du temps leurs tirs sont un petit peu minables, quoi, ça tombe, ça va pas loin, et c'est donc toute une réflexion sur ce que c'est que quand on a un corps d'occuper l'espace, et est-ce qu'on a été ou pas habitué à s'y dilater, puisqu'en fait dilater, ça c'est un mot de Merleau-Ponty, se dilater dans l'espace, c'est-à-dire en fait le prendre, le posséder, le créer, lui imprimer son mouvement, ou bien est-ce que on a été au contraire socialisé de manière à avoir toujours deux choses. C'est-à-dire, évidemment, il y a bien des choses qui doivent être faites, donc il y a une agentivité et un déploiement qui est nécessaire, mais en même temps, jusqu'à un certain point, il y a tout le temps en même temps un je ne peux pas. D'où cette idée qu'il y a à la fois une prise et la négation de cette prise, en fait. Il y a à la fois une injonction à prendre et un échec en partie programmé.
0: Et la pensée de l'impuissance, vous dites aussi qu'en philosophie, elle est pas très riche. Même le Bartleby avec son "je préférerais ne pas" vous le taxer de luxueux dans sa pensée de l'impuissance, parce qu'il rate la question en quelque sorte, tellement il la prend avec trop de distance.
1: Alors oui, bon, c'est il y a vraiment une passion en fait de la philosophie pour la puissance sous toutes ses formes. Hein, là, vous avez la volonté de puissance, la puissance de savoir, la puissance d'agir. Et voilà, exactement. Donc en fait, il y a vraiment beaucoup de réflexions sur ces questions-là, qui à mon avis c'est pas pour rien que c'est parce que ça a été très longtemps peuplé d'hommes en fait cette discipline, mais c'est peut-être pas forcément l'unique raison. Et donc en fait, il y a quelques philosophes, mais assez rarement, qui vont s'approcher de la question de l'impuissance, mais c'est toujours en fait au fond pour la dépasser ou pour trouver en elle quelque chose qui serait déjà son contraire. Et justement, Bartleby, c'est pas de l'impuissance, c'est en fait le fait d'affirmer la puissance de se retirer du monde. Ouais. C'est pas être confronté à des limites objectives, c'est simplement je préfère ne pas. Donc je préfère ne pas participer au tumulte du monde, dont à propos duquel j'ai une sorte de, comment dire, de sagesse. Donc d'une certaine manière, là j'affirme une puissance de pensée du philosophe qui est supérieure. C'est en fait c'est plutôt une sorte de prise de distance, de prise de hauteur par rapport à ça, mais ça n'a en rien de l'impuissance en fait.
0: Parce que quand Galatée tout à l'heure chantait son injustice, ça veut dire qu'elle donnait à ses pleurs une espèce de projet de réparer la dite injustice. Est-ce que vous la soupçonnez à ce moment-là de se mettre un peu dans la position d'un Georges Didier Oberman qui va donner aux pleurs une fonction de soulèvement et donc finalement un projet de puissance?
1: Alors ça, je ne peux pas dire ou pas, enfin dire si je soupçonne ou pas. Enfin, je crois que les sanglots sont un état physiologique d'une telle virulence qu'en fait il ne permet pas quelque chose comme un projet. Mmh. Il y a vraiment une sorte d'interruption absolue. Il y a des images qui peuvent parler, il y a des sons parfois, mais il y a certainement pas un projet. Ce que fait Georges Didier Huberman dans un ouvrage qui s'appelle Peuples en larmes, peuples en armes, dans lequel il parle pas spécifiquement des sanglots, mais des larmes en général, c'est qu'en fait il va tenter de penser une forme de logique collective dans laquelle les larmes ou l'expression d'un certain nombre d'émotions négatives auraient leur place pour embraser en quelque sorte un certain nombre de soulèvements, de mouvements, de contestations populaires. Et donc avec cette idée qu'il y aurait, il va beaucoup en particulier commenter le cuirassé Potemkin, dans lequel en fait on voit des vieilles femmes qui pleurent, c'est pas tout à fait le début du film, mais c'est assez rapidement ça, à la suite donc de la mort d'un marin dans le cadre d'un soulèvement sur un bateau. Ces vieilles femmes qui pleurent vont, c'est la thèse de Didier Oberman, être en fait le ressort, le déclencheur d'une insurrection qui va emporter toute la ville. Donc on est en 1905, et ce sera ensuite une insurrection qui va être complètement réprimée par l'armée russe, par les Cosaques, et qui tire sur la foule. Voilà. Et donc moi, ce que j'essaye de dire, alors, dans ce contexte bien précis, c'est que je pense pas que, d'une part, on puisse attraper les sanglots peut-être par les quelques fois où ils ont pu déboucher sur une insurrection. Enfin, je veux dire, c'est pas encore une fois en repassant par la question de la possibilité de la puissance qui gérerait dans l'impuissance qu'on va pouvoir toucher le contenu de vérité des sanglots. Ça n'est pas faire justice, j'allais dire, aux milliards de sanglots qui s'éteignent tout simplement dans le noir et dans la solitude et qui ne donne lieu à rien.
0: Donc, impuissance qui reste. Ouais.
1: Je pense pas qu'on puisse attraper ça par ça. Et en fait, ce qu'il y a, c'est qu'il y a une répugnance de la philosophie à aller voir ça. Et donc, tout de suite, plutôt d'aller chercher, regarder dans cette scène. Finalement, on a eu une insurrection, on a eu un soulèvement. Et ça, c'est une première chose. Et l'autre chose que je commente un petit peu, c'est encore une fois la question genrée. C'est-à-dire qu'en fait, Didier Huberman ne commente pas le fait que ce sont les femmes qui pleurent, mais ce sont les hommes qui montrent les poings, et ce sont eux qui vont aller à la rencontre avec les Cosaques, et que donc finalement cette espèce de subjectivation politique, hein, il y a un sujet politique qui émerge, c'est seulement vrai que pour certains, parce que c'est ceux qui deviennent véritablement acteurs, c'est justement pas ceux qui ont pleuré en fait. C'est pas celles qui ont pleuré.
0: Dans les opéras baroques, Marc Moyon, ceux qui pleurent, ça finit toujours à peu près bien quand même pour eux. Enfin, c'est quand même mis à un endroit bien précis de l'opéra.
2: Oui, bah il y a souvent quand même une petite intervention divine qui est bienvenue. Donc voilà, ils ont des destins un peu extraordinaires, mais justement, comme le disait Estelle, c'est pas la majorité des cas. C'est justement, on montre cette histoire-là sur scène parce qu'elle est exceptionnelle. Ouais. Mais
0: vous avez beau chanter des rôles masculins, ils pleurent aussi.
2: Alors oui, ben quand même, c'est quand même assez majoritairement pour les femmes, hein, quand même. D'expérience. Mais oui, on a quand même des beaux lamenti quand même.
0: Bertrand Poirot, donc vous vous êtes arrêté sur les sanglots masculins oui. Dans Assis et Galatée. D'ailleurs, ça commence comme ça.
3: Ah oui, c'est très original le début de cet opéra parce que c'est un duo de bergers. La première scène, le premier berger arrive et puis il se plaint de la froideur de sa maîtresse qui est traditionnelle dans la pastorale. Et ensuite arrive son compagnon, le deuxième. Et là, il y a une concurrence masculine à celui qui a le droit de pleurer ou non. Alors c'est un peu ironique, c'est tout à fait dans l'esprit de la cour de ce duc de Vendôme, et il y a une espèce de comment on pourrait dire, de recul métathéâtral, c'est-à-dire que on fait pleurer des bergers, on se moque aussi de la convention où les bergers doivent pleurer, et tous les deux donc se plaignent de leur maîtresse. Mais ce qu'il y a, c'est que ce dispositif dure pendant trois scènes, et c'est un duo de haute contre, c'est-à-dire c'est le ténor aigu, et c'est un duo donc des dialogues et des duos à voix égale, ce qui est extrêmement rare à l'opéra chez Lully, en tout cas. Après j'ai pas fouillé tous les opéras, mais j'ai pas trouvé de l'équivalence sauf dans Achille et Polyxène, le premier acte où qui met en scène Achille et Patrocle. Il commence aussi par un duo d'hommes, mais il y en a un qui est basse et l'autre est haute contre et ténor. Alors ça c'est extrêmement original, et je me suis posé la question de savoir si c'était en fait c'est un retour aussi aux premières amours de Lully avec Molière, où il y a beaucoup de scènes pastorales dans les comédies ballets, et je me suis demandé si c'était pas aussi une lassitude de la part de une certaine partie du public, des aristocrates lettrés ou des hommes de lettres, une lassitude de tous ces héros valeureux.

0: cette figure de Katabas qui exprime les larmes. J'ai l'impression que c'est plus féminin, parce qu'on le trouve aussi dans la plainte de Chloris, dans Georges Dandin. Mais sinon, oui, ce sont les mêmes moyens expressifs. Et dans ce fameux lamento homosexuel, dans Achille et Polyxène, ce sont aussi les mêmes moyens expressifs.
1: On va écouter « C'est en vain quand c'est lieu », extrait de la scène 1 de l'acte premier, donc d'Assise égalité. Donc là, c'est bien Assise.

0: Narcisse et Galatée de Lully, dans la version dirigée par Christophe Rousset, des talents lyriques. Bertrand Poirot, c'est un topo, c'est-à-dire il faut qu'il y ait des gens qui pleurent dans un opéra.
1: Oui, c'est la plainte en musique, oui, c'est un topos. Oui. Oui, oui.
0: Toujours en mineur.
1: C'est vrai que alors ça, j'ai pas trouvé d'exemple de plainte en majeur. Donc c'est la tonalité mineure, et comme le dit Rameau, c'est pour les moments tristes. Hein, c'est le mineur a toujours été chargé d'émotions tristes. Je pensais à quelque chose, à cette histoire de répartition des héros, des héroïnes. C'est vrai que les lamentos sont plutôt féminins, mais il y a un exemple d'un héros pour qui ça se passe très mal, c'est Attis. Il y a un très beau lamento dans Attis, mais malheureusement il meurt à la fin de l'opéra. Ça se termine pas toujours très bien.
0: Estelle Ferrarez, vous rappelez que les théories de l'évolution, Charles Darwin s'exprime sur la question dans un livre qui s'appelle L'expression des émotions chez l'homme et les animaux, et cette approche physiologique va donner aux larmes une qualité lubrifiante pour les yeux, donc il y trouve une forme d'utilité, lui.
2: C'est ça, c'est-à-dire que moi, il n'a pas tellement écrit là-dessus, mais il va donner lieu à l'explication, on va dire, darwiniste des pleurs. Dans son cas, lui, c'est parce que, d'après lui, les globes oculaires seraient soumis à une pression trop forte dans le cadre de certaines émotions, et que donc, pour s'en libérer, pour éviter qu'il y ait éclatement de vaisseaux, de l'eau en fait serait sécrétée. Oui. Donc ce serait quelque chose qui en fait aiderait l'espèce humaine à ne pas être mise en péril, ou que certains de ses organes ne soient pas mis en péril lorsqu'elle se retrouve face à des situations pleines de détresse, quoi.
0: Donc ça vous permet de le mettre en balance avec l'idée donc qu'il y aurait que ce serait une forme d'adaptation que de pleurer, là où Sartre dit que les sanglots sont associés plutôt à une conduite de désadaptation ou d'échec.
2: Ah oui, d'échec, mais pas de désadaptation. En fait, c'est dans le moment où il y a échec possible que finalement les émotions vont créer une sorte d'effet magique, c'est la thèse de Sartre dans l'esquisse d'une théorie des émotions, qui va en fait le faire voir le monde d'une autre manière, de manière à ce que finalement il y ait une réponse qui a l'air plus ou moins appropriée, étant donné le très petit nombre d'options qui sont restées. Et il y aurait, c'est pour ça que j'emploie le mot de ruse, là, auquel vous avez fait allusion tout à l'heure, une sorte de ruse, si vous voulez, du sujet qui éclate en sanglots, ou d'ailleurs, il ne parle pas que des sanglots, il parle de toutes sortes de réactions émotionnelles. Par exemple, il va dire que une femme, une patiente dans un cabinet de psychanalyse qui éclate en sanglots au moment où elle va enfin raconter une histoire particulièrement douloureuse, on imagine que c'est

0: c'est d'inceste ou quelque chose comme ça, éclate en sanglots, précisément, dit-il, parce que c'est une manière de se mettre dans l'impossibilité de parler, parce qu'en fait, elle n'est pas prête pour le faire. Donc, si vous voulez, il y a une sorte de, là, de fonction, donc, de, une façon, de, si vous voulez, de ne pas se confronter à l'échec qui est pourtant là, c'est-à-dire qu'elle est bien chez son psychanalyste, afin de faire rendre gorge à ce qui lui est arrivé, et pourtant, elle n'y parvient pas, et confrontée à cet échec, elle adopte, en quelque sorte, une stratégie qui va consister à sangloter.
1: Parce que ça, on le voit dans certains opéras. Je pense par exemple chez Handel, l'aria va être potentiellement un moment tout à la fois plaintif et réflexif, comme si le personnage sortait un peu de lui-même et regardait son affect sous différents angles. D'ailleurs, c'est le moment où l'action s'interrompt pour essayer peut-être d'en découdre quand même.
2: Mais c'est pour ça d'ailleurs que je pense que, enfin, je connais pas tout le répertoire, loin de là, mais je pense que le sanglot vraiment. Appartient plus au monde du récit qu'au monde de l'air. Les larmes seront le monde de l'air, où on va pouvoir dire que ça coule et que ça coule. Mais vraiment, le moment où justement les choses s'arrêtent, pour moi, ça appartient plus au récit, au moment où justement il y a de l'action. Parce que pour que ça s'arrête, il faut qu'il y ait de l'action. Enfin, je pense. Je dirais, enfin oui, instinctivement, je dirais ça. Je ne vois pas d'air. On se plaint beaucoup, c'est voilà, on se répand, mais c'est pas le moment de la crise entre guillemets du sanglot. Elle peut pas trop intervenir dans l'air, je pense, parce que ça serait inentendable en fait.
1: Ah oui, parce que l'air est quand même un moment où le temps se déroule.
2: Oui, mais où on fait une pause, enfin on étudie une émotion, un sentiment, un état d'être, mais justement, on le déplie, on tartine un peu ce sentiment-là, on l'observe par plein de, justement, cette répétition-là, elle est jouissive, elle est fantastique à faire parce que justement, on peut détailler et essayer d'être le plus éloquent possible sur ce sentiment ou cette émotion. Mais j'ai l'impression que, d'ailleurs, justement, tous ces, ah, oh, hélas, bon, il y en a parfois dans les airs, mais c'est quand même beaucoup plus le monde du récit pour moi.
1: Oui. Vous citez Estelle Ferrarez, un film de Kaneto Shindo de 1960 qui s'appelle L'île nue, où là il y a des sanglots qui sont précisément un moment d'interruption de la musique, parce que le film est super musical, il y a pas de dialogue, que de la musique, et là la musique s'arrête pour que les sanglots éclatent.
0: Oui, c'est un film d'une grande beauté et très étrange. C'est un film en noir et blanc qui raconte la vie extrêmement, comment dire, pénible d'une famille de paysans qui vivent seuls sur une île japonaise dans une très grande misère avec deux enfants. Et on voit leur vie de labeur et il n'y a absolument aucune voix humaine. C'est-à-dire qu'on entend les pas par moment, on entend éventuellement les rires des enfants à un moment donné, bon, des petits bruits comme ça, mais le reste du temps, en fait, on entend tout le temps cette espèce de musique très obsédante, très fort, qui crée une sorte de croûte, en fait, sonore autour du film. Et le seul moment où on va entendre quelque chose qui utilise la glotte humaine, bah, c'est une crise de sanglots. Vers la fin du film, un des enfants est mort d'une maladie, on comprend pas grand chose, mais de manière assez brusque, emporté par une fièvre, et la mère va éclater en sanglots, non pas au moment des funérailles, mais en fait, alors que le temps a l'air de vouloir reprendre son cours, c'est-à-dire qu'en fait, c'est quelques jours après, elle reprend sa vie de labeur avec son mari, donc ce qu'on a vu pendant presque des heures, c'est un film très long en fait, on l'a vu monter et descendre avec des seaux très lourds pour arroser ses pauvres champs, et en fait, donc elle va recommencer ça tout à l'air, et la musique est de nouveau très forte, et là, en fait, elle s'écrase par terre, vraiment, c'est le mot, et elle se met à sangloter, on entend hurler, en fait, presque. Voilà, et c'est vraiment cette force d'irruption qui est aussi une sorte de... Moi, j'interprète, on parlait du temps, là, une façon d'arrêter le cours du temps, c'est-à-dire c'est une protestation parce que le temps va recommencer, parce que tout va recommencer à fluer comme si de rien n'était, et d'une certaine manière, là, en fait, elle hurle un non, quoi, en fait, c'est... Elle essaye de dilater un maintenant qui est le maintenant de sa peine. Mais évidemment, ça va reprendre. La vie va reprendre.

0: Et si je peux me permettre, là, en fait, le bruit qu'on entend tout à la fin, c'est le bruit des seaux d'eau que son mari recommence, en fait, à verser sur le champ. Donc, en fait, c'est vraiment, on sent la force de ce flux qu'elle avait essayé d'interrompre, qui, en fait, reprend. Et, de fait, va la vaincre, puisqu'elle va finir par se relever, quoi.
1: Donc là, on a de l'eau qui met fin aux pleurs. C'est le contraire de chez de ceux du figuralisme tout à l'heure. Vous citez l'anthropologue Ernesto De Martino qui a travaillé sur les pleurs dans le deuil et qui leur donne une fonction. Il dit qu'ils permettent d'éviter aux vivants la perte la plus irréparable, qui est celle de soi-même, c'est-à-dire de ceux qui restent.
0: Oui, alors ça, c'est une interprétation des pleurs collectives, puisqu'en fait, lui, il travaillait sur les lamentations telles qu'elles ont été pratiquées pendant des millénaires autour du bassin méditerranéen, et lui, il les observait, enfin, les dernières occurrences, ou en tout cas les dernières pratiques, dans les années 50, dans le sud de l'Italie. Et donc là, effectivement, il est en train d'observer ce que ça pouvait vouloir dire dans une société dans laquelle, on va dire, Dieu était encore très présent et où ce personnage du sujet souverain supposé avoir une forme de puissance n'est pas encore très très fermement là. Donc là effectivement il y a, je pense, une fonction une fonction sociale évidente, alors que moi je pense que ce que font les sanglots contemporains, c'est plutôt une sorte d'interruption, justement, d'un bon fonctionnement. C'est-à-dire que c'est l'interruption du fait que nous sommes toujours en train de tenter de devenir sujet. Donc c'est plutôt une suspension que la mise en œuvre d'une fonction. C'est la suspension de toutes les fonctions. C'est une sorte de protestation, qui va durer quelques secondes, quelques minutes. Avant, évidemment, de repartir dans ce que nous sommes supposés faire. Mais c'est pour ça, c'est une interprétation assez contemporaine que j'essaye de donner des sanglants. Je n'en parle pas comme d'un invariant culturel, ni non plus comme d'un invariant historique, et je trouvais ça très intéressant ce que Marc disait tout à l'heure. C'est-à-dire le fait que, il y a ce moment, j'ai l'impression que ça coïncide un peu, où en fait vous l'appelez pas le sujet, mais donc le chanteur solitaire, qui donc va se développer avec celui qui commence à pleurer seul, c'est le début du 17e, c'est ce que vous disiez, c'est qu'exactement, en fait, le moment où en philosophie, le sujet, c'est-à-dire cette forme rationnelle et puissante de l'être humain et pensée en philosophie. Donc en fait, c'est assez intéressant que ce soit contemporain, quoi.
1: Parce que les sanglots de deuil, par exemple dans les leçons de ténèbres de Michel Lambert, sont presque déjà dans le recueillement.
2: Mais là, justement, c'est une transition toute trouvée, parce que on est justement dans la lamentation en collectif, hein, vraiment ce moment où on se retrouve à la Semaine Sainte et où justement on revit cette passion. Et justement, ce que je trouve très intéressant dans la version de Lambert, c'est qu'il utilise le ton grégorien, qui est un ton spécifique des lamentations, hein, le tonus lamentatione, qu'on n'entend qu'une fois par an à ce moment de la Semaine Sainte. Et donc il utilise ce chant grégorien, ce plein chant, et il va l'ornementer, en fait. Il va l'ornementer toujours différemment, c'est parce que c'est une psalmodie au départ, hein, vraiment. Donc c'est toujours le même motif qui se répète et qui se répète. Et lui, il va l'orner comme ça, avec justement tout ce vocabulaire ornemental et tous ces agréments et tous ces accents et ces plaintes, voilà, sur ce texte des Lamentations de Jérémie.
1: Eh bien, c'est avec un extrait de ces leçons de ténèbres que nous allons nous quitter. Merci beaucoup, Marc Moyon. Merci. Estelle Ferrarez. On peut donc lire Une philosophie des sanglots aux éditions Rivage. Et merci, Bertrand Porot.
3: Non, merci à vous.
1: Et merci au public rassemblé dans le salon Marguerite Long de la bibliothèque Lagrange-Fleuret, où nous avons enregistré cette émission.

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